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0: Nous, on part du principe, nous Français, on part du principe que être instruit, permettre aux gens d'être instruits, c'est simplement les forcer à aller à l'école jusqu'à 16 ans, et qu'à partir du moment où le mec passe la tête à l'école jusqu'à 16 ans, que ça veut dire que forcément il sera instruit. Force est de constater que dans la réalité, non, ça n'a pas bien marché ce truc-là, tu vois. C'est-à-dire que quand on regarde les plus gros nazes qu'on a dans notre pays et les plus dangereux, tout le monde est allé à l'école, ou en tout cas tout le monde aurait dû y aller, mais il y a quand même un fossé colossal entre ceux qui ont fait acte de présence, ceux qui sont allés pour se battre et pour semer la terreur, et ceux qui sont allés à l'école, quoi, pour aller à l'école. Donc ça a fait un vrai fossé, ça a changé quand même beaucoup de choses.
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0: Velux, ça ne veut rien dire, c'est une marque.
1: C'est non seulement une marque, mais c'est aussi un design de fenêtre qui est comment dire, qui est bordel, qui est en pente, tu vois.
0: C'est pas la fenêtre qui est en pente, c'est le toit.

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Entendez-vous dans les campagnes mugir ces féroces soldats? Ils viennent jusque dans vos bras égorger vos fils, vos compagnes. 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Un sang impur abreuve les sillons. 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

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Nous y trouverons leur poussière et la trace de leur vertu, bien moins jaloux de leur survivre que de partager leur cercueil. 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

Arnaud, 53 ans, tremblait en France. Je pense à toi, en tant que cible, ma belle enfant écartelée. Là, j'ai touché le point sensible. Attends, attends, attends. Je vais m'y attarder. Il est temps de passer aux choses sérieuses, poupée jolie. T'as envie d'une overdose de baise ? Voilà, je m'introduis. Brûlant sont tous tes orifices. Des trois que les dieux t'ont donnés, je décide dans le moins lisse d'achever, de m'abandonner. Une décharge de 6000 volts vient de gicler de mon pylône. Et nos reins alors se révoltent d'un coup d'épilepsie synchrone.

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3: C'est vrai que la société américaine, en tout cas celle que je vis moi, même si elle est difficile, la société américaine, elle est souvent beaucoup moins, elle est plus gentille, les gens en général, hein. Les gens sont d'emblée plus gentils, je parle des gens normaux, hein. Il y a forcément des dingos et des fêlés, et plus que chez nous puisqu'ils sont plus nombreux, mais la société américaine, elle est moins agressive, moins méchante, même si elle est dure, que la société française. Parce que la société française, elle est hyper agressive, les gens chez nous sont d'emblée plutôt méchants, plutôt jaloux.
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Voilà, j'ai pas trop compris moi-même ce que je disais. Parce que on m'a embrouillé en fait. Parce que lui parlait. Je comprenais rien. Mais bon, sinon, ouais, bah, c'était bien hein, quand même, ouais. J'ai un peu mal à la tête, je vais prendre une prime, je vais dormir.

0: Arnaud, 53 ans, tremblait en France. Elle est venue sans bagage, comme échouée d'un naufrage. Dans les cales d'un cargo, elle a quitté son île pour un monde nouveau, loin des bidonvilles. Pour trouver la force d'attendre, elle s'invente des rêves tendres, des verres de tequila qui réchauffent sa mémoire, de ces mots d'autrefois brûlants comme l'espoir. Hein, Macumba ? Elle danse tous les soirs, au rythme des salsas ou aux accords des guitares. Un Macumba qui danse tous les soirs, elle offre sa nuit, compte quelques dollars. Hein, Macumba ?
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0: c'est pas à nous d'aller faire le ménage en Afrique. Nous, on y va quand il y a quelqu'un qui va toucher au placard à uranium. On y va en courant, en disant au mec, non, non, tu touches pas à ça. Enfin, c'est tout. Et on va pas se raconter d'histoire. C'est ce que nous, Français, c'est ce qu'on attend de notre gouvernement, de toute façon, hein. Dans la réalité, hein. Flagornerie mise à part, et cette envie, effectivement, d'être gendarme de l'Afrique, d'être là de tous les conflits, c'est aussi pour essayer de donner l'impression qu'on est une puissance, de feu qui est égale à celle de l'Amérique. Mais dans la réalité, bon, il faut aussi qu'on s'occupe du placard à uranium, et je sais pas quoi, l'ambiance, il faut aussi qu'on donne l'impression qu'on est hyper fort, hein. Bon, après, il va falloir qu'on le soit, il faut qu'on fasse un peu de muscu, quoi.
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Tu as mal mangé un jour où la gueule de la serveuse te revenait pas, et tout de suite tu vas dire, bah tiens, je vais essayer de couler le restaurant. Une fois que j'arrive chez moi, je vais m'appeler Kiki 22 et je vais dire que ce mec-là doit mettre la clé sous la porte. Enfin, tout est exagéré. Les gens sont des petits justiciers à la petite semaine.

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Arnaud, 53 ans, Tremblay en France. Il y a une rose à Spanish Harlem, une rose rouge là-haut à Spanish Harlem. Elle est particulière, elle n'a jamais vu le soleil. Elle éclose seulement pendant la course de la lune dans le ciel et que toutes les étoiles scintillent. Elle pousse dans la rue, en perçant le béton. Mais elle est douce et soyeuse et inspire le rêve. Avec des yeux aussi noirs que le charbon qui atteigne mon âme, elle y met le feu. Et puis je perds la tête. Ah, je m'en excuse auprès de toi. Je vais cueillir cette rose de Spanish Harlem et la contempler pousser dans mon jardin.

0: nous, Français, si on n'avait pas eu le nucléaire, t'imagines, on aurait été obligé de continuer à acheter notre pétrole, mais en plus de ça, d'acheter notre électricité. Donc ça nous a permis d'avoir cette espèce d'indépendance électrique. Alors on râle, on je sais pas quoi, machin truc, parce que bon, chaque Français est forcément un spécialiste de tout, mais le seul problème, c'est ça, quoi. Le seul problème du nucléaire, c'est que quand ça merdoie, on est juste obligé d'aller se cacher sur une montagne en attendant, et après de se regarder pour voir, voilà, si on fait des gosses avec trois têtes ou avec quatre bras ou pas. Et là, on peut se dire, ah oui, c'est le nucléaire qui a créé ce truc-là. Mais bon, on n'a aucune maîtrise de ce. Ça aurait été formidable si on avait su quoi faire quand ça tousse, quoi. Si on savait contrer le truc, ça serait formidable. Parce que si tu compares le nucléaire au charbon, par exemple, le charbon c'est crade, les gens qui bossent dedans, ils en meurent parce qu'ils en avalent. Enfin bon, c'est un truc assez monstrueux. Alors que le nucléaire, finalement, quand les choses sont normales, bon ben c'est un truc qui se passe bien, quoi.
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puis je voulais dire à ceux qui ont la tentation comme moi des fois d'être raciste, parce que ça peut m'arriver quand je vois des gens voilés, etc. Mais je sais qu'il y a l'album d'Alpha Blondie qui s'appelle Eternity qui va sortir. Et je pense que je vais l'acheter et que ça va m'enlever toutes ces mauvaises idées, parce que j'ai pas envie de me faire de mal en devenant raciste. Bonne soirée.

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Bonsoir à tous. Je m'appelle Tristan, j'ai 44 ans et j'habite à Dublin en Irlande. Pour cette soirée top morale, j'ai choisi pour vous la chanson Pictures of You de The Cure. J'ai choisi cette chanson, d'une part parce qu'elle est très triste et très belle, et d'autre part parce qu'elle me semble très bien adaptée à la période que nous vivons. En effet, Robert Smith y chante « Cela fait si longtemps que je regarde les photos que j'ai de toi, que je viens presque à m'en imaginer qu'elles sont réelles. » Je trouve que c'est une excellente métaphore de la période que nous vivons, durant laquelle nous nous adressons les uns aux autres à travers nos écrans. Je vous souhaite une très bonne écoute et une très bonne...

Arnaud, 53 ans, tremblait en France. À son regard, le vice donne un côté salace, un peu du bleu lavasse de sa paire de Levi's. Tandis qu'elle exhale un soupir au menthol, ma débile mentale, perdue en son exil physique et cérébral, joue avec le métal de son zip et sa tôle de corail à pain. Elle s'y Coca-Cola un doigt qui, en arrêt au bord de Corolle, est pris près du calice du vertige d'Alice de Lewis Carroll. Lorsqu'en songes obscurs, Marie-Lou se résorbe, que son coma l'absorbe en des rêves absurdes, sa pupille s'absente et son iris absinthe subrepticement se teinte de plaisir sans latente. Perdue dans son exil physique et cérébral, un à un, elle exhale des soupirs fébriles parfumés au menthol. Ma débile mentale fait teinter le métal de son zip et Narcisse, elle pousse le vice dans la nuit bleu lavasse de sa paire de Levi's, arrivée au pubis, de son sexe corail écartant la corolle, prise au bord du calice de vertigo, Alice s'enfonce jusqu'à l'os au pays des malices de Lewis Carroll.

0: ceux qui considèrent qu'ils ont de l'instruction, regarde ceux qui n'en ont pas en se disant que ce sont des pauvres gens, et particulièrement quand ils ont de l'argent. C'est-à-dire que jamais, jamais tu ne verras quelqu'un aller vers un pauvre, d'accord, vers un pauvre qui n'a pas d'instruction et lui dire que c'est un beauf, que c'est une pauvre merde, etc. C'est souvent cette réflexion-là, on l'a souvent vis-à-vis des gens qui ont de l'argent, parce que c'est comme ça que s'exprime là cette fameuse jalousie chez nous. Elle vient de là, la jalousie. Elle vient de cet endroit-là. C'est-à-dire que à partir du moment où quelqu'un a de l'argent, on est irrité, on est agacé, donc on le traite de con.
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Et là, ben ouais, elle a commencé à bouger ses fesses. Moi, j'aime bien en fait frotter le cylindre de mon sexe dur contre ses lèvres.

0: Arnaud, 53 ans, tremblait en France. Ce soir, j'attends Madeleine. J'ai apporté du lilas, j'en apporte toutes les semaines. 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
1: Je pense qu'il y a un mensonge. Un mensonge qui est un mariage entre le sondeur et le publicitaire. Ils sont tous les deux ensemble pour faire croire à l'industriel que si il achète de la publicité extrêmement chère, que cette manière de faire lui permettra de vendre plus de produits. Dans la réalité, le publicitaire sait, le sondeur aussi le sait, qu'il y a avant toute chose la condition et l'intérêt de celui qui est censé acheter.

je me suis incarné sur cette terre. J'ai eu des incarnations, pas beaucoup, hein, mais j'ai eu quelques incarnations terriennes. Mais je suis extraterrestre, quoi.

0: Oui, j'écoutais Catherine et là je la vois pour la première fois. Et elle m'a fait penser à Blondie, plus jeune, plus vieille peut-être, pas plus jeune. Et je pense que Catherine a dû être une très très belle fille.
1: Merci pour a dû être.

Arnaud, 53 ans, tremblait en France. Moi, là? Moi, je veux tout. 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Ah, je veux que tu sois ma nana. 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Y'a comme un truc qui me dérange. 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
1: Se libérer pour se libérer, ça ne veut rien dire. Ce qu'il faut, c'est que les gens se libèrent et qu'il y ait, au bout de cette libération, des forces suffisamment importantes pour éviter le chaos. On remplace Kadhafi par un système, alors je ne sais pas quoi, démocratique si c'est ce qu'ils veulent, mais qui tient la route, qui est organisé. Parce que l'intervention extérieure, elle amène à un truc qui n'a pas bien marché, qui est effectivement on fait fuir, ou on tue, on coupe la tête de celui qui dirigeait le pays, mais après ça on est obligé de rester sur place pour faire un truc qui ne veut rien dire, qui est la gestion d'un pays qu'on connaît pas. Et tout ça, ça fait que la population ne comprend pas et ça ne la rend pas plus heureuse. Afghanistan, Irak, machin truc, ben voilà. Ces pays-là aujourd'hui, c'est quand même le chaos.

pas te donner mon secret, merde. J'ai pris sur ma guitare à une corde. Je me suis dit, tiens, je vais faire tel exercice. Et là, je le fais pendant des heures pour essayer de le faire correctement.

0: Elle avait le vagin légèrement rasé. Moi, j'aime bien quand c'est mi-rasé. Quand il y a des repousses, on va dire, de 2 mm.
1: Non, ici. On dirait qu'il parle d'une forêt.

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Bon, t'as écouté? Là, là, dans le morceau, là, juste avant, il y avait une bande inversée et je suis certain d'y avoir entendu un message subliminal de Maurice. Maintenant, il te parle même pendant la musique. C'est un truc de dingue. 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

0: Chez nous, la mentalité française, elle passe tout de suite au jugement. Et c'est vraiment pour ça, moi, que je suis parti. Ça fait partie des choses qui m'ont fait me casser de notre pays. C'est que les gens passent leur temps à faire ça. C'est pas le gouvernement, comme disait Jérôme, moi, qui me fatigue. C'est les gens de chez nous. Ici, aux États-Unis, quand tu fais quelque chose, quand t'as essayé un truc, d'ailleurs, les gens racontent, ce qu'ils ont vécu. Ils ont vécu des mariages, ils ont vécu des commerces, ils ont vécu des trucs, parfois, qui ont marché ou qui ont pas marché. Les mecs, ils racontent parce que ça intéresse les autres de savoir. Alors, raconte, quoi. Comment ça s'est passé? Pourquoi t'as arrêté? Qu'est-ce qui était intéressant? Qu'est-ce qui l'était pas? Et chez nous, jamais. Chez nous, c'est, ouais, le mec, il a foiré son commerce, c'est un gros naze, on lui parle plus. C'est pas de s'approcher, de se dire, putain, le mec, il a eu l'expérience du commerce de bonbons, il pourrait nous raconter comment ça marche. Et d'ailleurs, les mecs, après, ils le présentent comme ça, en disant, tiens, je vous présente Roger, qui a eu un magasin de bonbons à Houston. Les mecs, ils font ça, et Roger, il raconte son truc. Chez nous, Roger, on lui parle plus, quoi. Et c'est pour ça qu'on n'avance pas. On n'avance pas parce que l'expérience, c'est un truc qu'on ne comprend pas.
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Arnaud, 53 ans, tremblait en France. Malbrook s'en va en guerre. Ne sait quand reviendra, il reviendra à Pâques ou à la Trinité. La Trinité se passe, Malbrook ne revient pas. Madame, à sa tour, monte, mirontaine, si haut qu'elle peut monter. Aperçoit son page, tout de noir habillé. Beau page ! Ah, mon beau page ! Quelle nouvelle apporter ? Aux nouvelles que j'apporte, mirontaine, vos beaux yeux vont pleurer. Monsieur Malbrook est mort et enterré. Je l'ai vu porter en terre par quatre officiers, l'un portait sa cuirasse, l'autre son bouclier. L'un portait son grand sabre, l'autre ne portait rien. Alentour de sa tombe, romarins l'ont planta, on vit voler son âme au travers des lauriers. Chacun mit ventre à terre et puis se releva pour chanter les victoires que Malbrook remporta. La cérémonie faite, chacun s'en fut couché, les uns avec leurs femmes, les autres tout seuls. C'est pas ce qui manque, j'en connais beaucoup, des blondes, des brunes, des châtaignes aussi. J'en dis pas davantage, mirontaine, car en voilà assez.

0: ici, moi je me suis fait plein de nouveaux potes, quoi. Tu vois, c'est de nouvelles têtes, des gens qui ont d'autres activités, une autre façon de voir le monde, tout en conservant mes amis parisiens, mes amis ceux que j'avais ailleurs, quoi. Donc voilà, mais c'est bien aussi. Je pense que dans la vie, c'est pas mal. Tu vois, on peut pas se dire qu'on va rester toute sa vie au même endroit parce qu'on a la flemme ou parce que on sent que tu vois que si jamais on s'éloigne de ses amis, qu'on se dit qu'on en aura plus, quoi. Tu vois?
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0: J'aime bien quand il est la barbe. Ouais, il fait.
1: J'ai l'impression d'être malade, là, d'avoir le cancer.
0: Ouais, voilà.
1: Ouais, d'avoir fait une chimiothérapie.
0: On dirait Marfou, là. Hein.

j'ai déjà demandé à ma sœur de me débrancher, hein, si jamais je lui dis, vas-y, tu le mets fin à mi-jour, hein, je t'autorise. Et c'est ce qu'elle m'a dit, ma sœur, elle me dit, oui, t'inquiète. Putain, tu pourrais réfléchir un peu avant quand même.

Arnaud, 53 ans, tremblait en France. J'ai rêvé que je voyais arriver les chevaliers en armure, dire quelque chose au sujet d'une reine. Il y avait aussi les paysans qui chantaient et les batteurs qui tambourinaient. Et l'archer fendit l'arbre. Il y avait une fanfare qui soufflait vers le soleil. C'était un flottement dans la brise. Regarde Mère Nature en fuite dans les années 70. J'ai rêvé que je voyais voler le vaisseau spatial argenté. Dans le halo jaune du soleil, il y avait des enfants qui criaient. Et les couleurs volaient tout autour de l'élu. Comme dans un rêve, l'embarquement avait commencé. Nous emportions les graines d'argent de Mère Nature vers un nouveau foyer dans le soleil.

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0: je suis comme tout le monde. Il y a des moments dans ma vie où tout va super bien. Il y a des moments où les choses vont un peu moins bien. Il y a des choses où il y a des moments où ça va plutôt mal. Voilà quoi, comme tout le monde. La seule chose, c'est que moi, je pars du principe que quand les choses n'avancent pas exactement comme je veux, que j'ai quand même un pouvoir qui est un pouvoir de maîtrise, un pouvoir de changement et aussi un pouvoir de d'endurer les choses. Voilà, possibilité de d'endurer, de me dire voilà, si les choses continuent comme ça, ça va me permettre de ça va me permettre de me renforcer dans ce domaine, dans le domaine de la, tu vois, de la ténacité, puisque il faudra quand même continuer à vivre, même si parfois les moments sont un peu difficiles. Voilà comment moi je perds les trucs.
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Ouais, bah Zozo, bah oui, elle est belle comme ça en webcam. Hein. Elle pourrait presque faire. Elle a des airs un petit peu de Tarzan.

0: je faisais 8 km de course et à haute vitesse, on va dire.
1: À très haute vitesse, 8 km. Ah ouais, donc à quelle vitesse?
0: Dans les 25 faciles.
1: À 25 km/h?
0: Ouais.

0: Avant, tu posais ta valise dans le train, donc tu n'avais pas peur de te faire voler tes vêtements, tes effets. Aujourd'hui, tu es obligé de faire attention à ta valise.
1: Un truc, je vais avec 900 balles, tu laisses sa valise, sinon je la prends. Hein. Je suis pas un voleur, tu vois. Je suis pas un voleur dans l'âme, je le ferai pas. Maurice, en cas de besoin, si je dois voler Kader, je le ferai. Je suis désolé. Hein. Maurice, pareil. Hein.

Si, elle fait du judo. Ouais, mais on entend tellement de trucs, j'ai pas confiance. En plus, son prof de judo, il est très bien, très compétent, très tout ce que tu veux, mais il a le pyjama ouvert au niveau du torse. Moi, ça me dérange beaucoup. Alors, je...

Alors moi, le problème, Maurice, c'est que moi, comme les doigts étaient trop gros, moi, j'ai pas enfoncé mon doigt parce que j'avais peur, tu sais, que ma phalange parte avec la boule de bowling, en fait.

0: J'aimerais bien savoir si Kader l'avait déjà fait avec quelqu'un de sa famille.
1: Kader, ma famille.
2: Quelqu'un de sa famille, c'est chaud quand même comme question, c'est là.
1: Ouais, c'est quand même grave que.
3: Moi, j'avoue, j'avoue que je me suis fait sucer par une cousine quand j'avais, quand j'étais adolescent, je crois.
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0: Wagram. C'est une entreprise qui est pas loin.
1: Alors, ça s'écrit comment, Wagram?
0: Alors, W-A-G-R-A-M.
1: Ah, Wagram, quoi.

Et donc c'est lui qui a animé une émission de rencontre très très chaude entre 23h et 1h. C'était hyper hyper chaud. Et puis moi j'écoutais ça tous les jeudis sous ma couette. Bah ouais, on essaie de se trouver un petit peu, hein, à 17, entre 17, 18 ans, on sait pas trop. Bon, j'avais sodomisé mon meilleur copain quand on jouait à la console de jeu. Ça j'en avais déjà parlé. Et j'aimais les femmes aussi. Je ne savais pas trop si j'aimais les hommes, les femmes.

0: J'ai une de mes copines, oui, qui est musulmane.
1: Alors
0: bah, alors quoi?
1: La veille, la foutre d'or, tout ce qui se passe.
0: Bah oui, mais après, c'est un individu, tu vois, elle pose pas de problème. En plus, elle est sénégalaise, donc je pense que c'est pas la même.
2: C'est la même religion.
3: Ah ouais, ça c'est bien, on n'avait pas pensé à ça. Donc Mamadou est sénégalais et musulman, il se pointe à la porte là. Attends, c'est un beau mec, hein. Il se pointe à la porte. Il tombe sur toi, qu'est-ce qu'il fait lui, celui-là?
0: Bah ça dépend s'il est la famille de ma copine, mais sinon je pense que pour l'instant c'est pas le moment.
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0: Ah oui,
1: ça bah, montre des choses.
0: Avec beaucoup de joie même, avec une joie non dissimulée.
2: Je m'offre à toi, la moindre des choses, c'est que tu me fasses plaisir quand même, tu dis bonjour.
0: Oui, pas de problème, je le ferai avec beaucoup de joie.
2: Voilà, donc tu me prépares, tu me mets un petit doigt, deux doigts, si t'arrives, enfin, si t'es doué, hein, tu vois.
0: Je sais pas si je suis doué, après, être doué, c'est un truc tellement relatif. Je viendrai avec ma vaseline quand même, elle a raison, Lydie.
2: Ton tube ou pas? Bah, ton tube de chez de Michael, hein, qui t'a prêté.
0: Ah, je viens avec le truc de Michael plus de la vaseline, je viens avec les deux.
2: Tu viens avec les deux, mais tu comptes me mettre quoi dans le cul en fait exactement?
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0: Ce que je comprends pas, c'est la proximité entre les dépenses et la baisse. J'ai du mal à saisir le plan.
4: La baisse est un remerciement. Je veux dire, quand t'invites une
0: nage. Ah bon? Mais peut-être qu'avec toi, ça génère une certaine souffrance physique. Peut-être. Non.
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La soirée rock dansant, je propose le titre Panic Station du groupe britannique Muse. Le morceau a de très bonnes sonorités disco des années 80, influencé par des artistes comme Stevie Wonder, George Michael ou encore Prince. Le choix qui va sûrement faire trembler les murs de nos cellules de confinement, façon de remémorer certains souvenirs ou

0: Arnaud, 47 ans, Tremblay en France.
1: Quoi, tu me regardes? T'apprécies pas, mais qu'est-ce qu'il y a là-dedans qui te plaît pas? Pour moi, c'est idem. Que ça te plaise ou non, je te le rejoue quand même, pauvre con. Écoute les orques. Elle joue pour toi. Il est terrible, cet air-là. J'espère que t'aimes. C'est assez beau, non? C'est le Requiem pour un con. Je l'ai composé spécialement pour toi, à ta mémoire de scélérat. Sur ta figure blême, au mur des prisons, j'inscrirai moi-même. Pauvre con.
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Valérie, 46 ans, depuis Beyrouth au Liban. Un petit volcan se penche sur un morceau de contre-jour. Il descend sur mes hanches en douce caresse d'amour. Je cueille du bout des lèvres mille morceaux d'émoi et des frissons m'enfièvrent le désir au bout des doigts. Volcan soyeux et caressant, sur mes seins déshabillés, glissant son corps troublant et sur moi venant s'échouer. Une réanimation divine dans la douceur du masculin et mes pensées libertines se posent sur le volcan Cana. Il devient roi en mon palais et moi reine sur son rocher. Il s'égare plus que jamais dans la forêt enchantée pour accueillir avec hommage ce volcan proche de l'éruption où la fusion en mutuel orage déclenche les fruits de la passion. L'éruption devient fontaine, inondant de baisers fertiles sa semence dans la plaine avant de sombrer sur mon île.

0: s'il y a bien un truc que j'aimerais m'acheter qui a un gadget un peu, hein, mais un truc qui pourrait faire des bonnes soirées, ça serait un télescope, tu vois. À côté du barbecue, tu prends un télescope et tout, et ça, ça fait le mec un peu, tu vois, qui a de la culture.
1: c'est vrai que c'est assez festif, un télescope.
0: Ah ouais, non, tu comprends.
1: C'est vrai qu'avec le barbecue, j'imagine le gras sur l'appareil en plus. Ah, d'accord.
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1: Tu pars, ta copine. Il n'y a pas de bisous, il n'y a pas de caloche, il n'y a pas de câlin, il n'y a pas de tendresse, il n'y a pas de petits cadeaux, il n'y a pas de petite attention. Que dalle, nada, rien. Tu
2: Ah
1: pars, ta
2: bon?
1: copine. Je suis comme ta pote, je suis ta copine.
2: Ah bon, allez.
1: J'ai été sex friend, t'as vu le baiser, et tu mets comme une fille qui clochard dehors, là.
2: Ah bon? Bah un jour, tu vas te retrouver, je pense, à la rue toute seule avec ta maladie.

Christophe 58 Vendôme, du micro au silence. Salut, c'est frère Maurice, plus que jamais ton meilleur ami et ancien taulier de Maurice Radio Libre. 28 ans à encaisser vos appels, des timides aux allumés, le micro vissé à mes lèvres. J'étais un baroudeur à cavaler partout sur mon gros cube en quête de sensations fortes. Mais ce soir-là, le firmament m'a scotché. Une voix sans antenne, mais de là-haut, m'a retourné. J'ai plaqué le chaos. Me v'là moine trappiste à l'abbaye de Lérins, au large de Cannes. Vœux pris. Je me lève à 3h30 pour les vigiles, je bosse dans les vignes, je médite en silence. Mes pérégrinations sont devenues pèlerinages. Dans ma cellule, c'est désormais le silence qui cause. Si tu désires faire une retraite spirituelle, viens me voir. Et n'oublie pas, au passage, de faire un don à l'abbaye qui en a diablement besoin.

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1: La chaîne de télévision française, très souvent, elle nous donne du plutôt de la blonde, quoi. Tu vois, la française, c'est pas une blonde. On n'est pas en Suède. Mais pourtant, aussi souvent que l'on peut, on essaie de se créer une image de blonde. Parce qu'on trouve que c'est mieux. Donc quand on nous demande de nous représenter dans des pubs, dans des machins, dans des trucs, nous, à la télévision, il n'y a pas la caricature du français. Nous, le français, on le connaît. C'est pas un grand mec avec des carrés de chocolat. C'est un râleur un peu fuyant, quand même. Mais ce mec-là, il n'existe pas dans nos pubs. Nous, le mec, il a toujours un air un peu autrichien. Parce que on trouve que c'est bien.
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3: Sévac, 27 ans, à Saint-Laurent-de-Cerdan. J'aimerais te proposer ce soir cette pépite, ce monument de la musique. Découverte grâce à mon père quand j'étais gamin et insouciant, je ne comprenais pas pourquoi tant de tristesse et de douleur. Aujourd'hui, les trois premières notes suffisent à m'émerveiller et me faire voyager. J'espère que tu es installé confortablement. Ferme les yeux et profite. Child in Time, Deep Purple.

0: Pourquoi? Parce que tu remets en question un peu le, d'une part, le vivre ensemble, donc le fait d'être intelligent, en fait, de pas être un pire que d'être un facho, c'est d'être un fâcheux. Tu vois ce que je veux dire là-dessus? Fâcheux, facho. Être un, et ouais, à mon avis, être un facho, c'est moins pire que d'être un fâcheux. Un fâcheux, c'est le mec un peu leste, tu vois, qui comprend pas comment les choses marchent, en fait.
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0: L'amitié, c'est pas un truc qui s'achète. Il a été effectivement, sans doute, il a, je sais pas combien d'hectares. Il a eu beaucoup d'argent. Il a, mais voilà. Sauf que les gens, il a pas pu les faire rester, quoi. Il faut être aimable pour être aimé, quoi. C'est la base. Hein.
1: Non, je pense pas, parce qu'il y a des gens détestables qui ont des amis.
0: Oui, mais parce que oui, mais d'accord, mais aussi, oui, c'est vrai. Mais bon.
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0: Muriel, 50 ans, Itsassou. Une grenouille vit un bœuf qui lui sembla de belle taille. Elle qui n'était pas grosse, en tout comme un œuf, envieuse, s'étend et s'enfle et se travaille. Pour régaler l'animal en grosseur, disant « Regardez bien ma sœur, est-ce assez? Dites-moi, n'y suis-je point encore ?» Nanny, « Mais voici donc !»
1: Point du tout.
0: Mais voilà, vous n'en approchez point. La chétive pécore s'enfla si bien qu'elle creva. Le monde est plein de gens qui ne sont pas plus sages. Tout bourgeois veut bâtir comme les grands seigneurs, tout petit prince a des ambassadeurs, et tout marquis veut avoir des pages.

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Lionel, 47 ans, Lille. Je voulais vous faire partager ce morceau qui me procure des émotions incroyables. Je le trouve fabuleux. J'espère qu'il en sera de même pour vous. Bonne nuit.

0: j'entends ma voix en fait. Attends.
1: Et la mienne, tu l'entends? Tu me reçois?
0: Tout va bien, le test micro est bon, le test micro est bon.
1: Tu m'entends ou pas?
0: Tout à fait, très très bien Maurice. C'est... Et toi? Tu m'entends?
1: Oui, non. Nicolas, je te reçois parfaitement bien.
0: Ok.
1: Tu as déjà pris l'apéritif?

0: me suis mis bien, tu fais des choses qui te plaisent, t'enchaînes.
1: Non, regarde, toi, tu voulais aller sous la pluie, là, je sais pas quoi, vous avez avorté votre projet, finalement, vous êtes assis comme deux merdes, là, chez vous. Vous avez raté votre truc de plaisir, quoi. Et non, pardonnez-moi, j'ai dit ça parce que j'avais envie de le dire, j'ai envie de déconner.
0: On est dépendant du temps, quoi.
1: Non, on n'est pas justement dépendant du temps, je suis pas d'accord.
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Julien, 40 ans, le guide Vinec. Lorsque tu ouvres la porte des couchettes, tu ne sais pas comment réveiller les gars qui ne dorment que depuis 4 heures. Il règne une odeur d'haleine fétide, mélangée à l'humidité de la transpiration et des chaussettes encore mouillées. Tout est en vrac, la mer a été forte durant cette courte période de sommeil. C'est l'heure, les gars, dans une demi-heure sur le pont. Sur le pont, ce n'est que désolation. Le bruit incessant du moteur 12 cylindres couvre les hurlements muets des poissons que l'on étripe. La mer est forte, la pêche sera bonne. La fatigue se lit sur les visages. Nous avons des morvonnés qui coulent sur nos moustaches de 3 jours, comme des enfants cagoulés dans les bacs à sable des jardins publics au mois de novembre. Parfois, un embrun plus violent balaie le pont, et ce sont nos yeux remplis de sel qui pleurent pendant 5 minutes, le temps que nos glandes lacrymales rincent nos paupières. J'espère que la mer restera immuable devant les cicatrices invisibles que les hommes lui font. Nous, marins pêcheurs, elle ne fait que nous user. Et n'oublions pas, nous rentrons que parce qu'elle le veut bien.

0: Dans les préliminaires.
1: Ouais.
0: En général, les préliminaires. Ben il y a.
2: Ah. C'est bien.
0: Non, il y a. Il y a du bucco-génital, souvent.

Catherine, 59, Arcachon. Si quelque vent du nord, bien féroce, de ses rafales gelées glaçait ton cœur, ou qu'une brise encore bien belle gosse, tramontane idéale, allumait ton ardeur, même si tout s'effondrait, je serais près de toi. Même si tout disparaissait, je serais près de toi. Au centre des ennuis, je serais là, au désert, sans amis, avec toi. Si quelque vent lunaire m'emportait, mouillé sur une étoile, je reviendrais, même si tout s'effondrait, je serai près de toi. Même si tout disparaissait, je serai près de toi.

Et puis au plus, le syndic, c'est un psychopathe, pionnière d'un immeuble. Le gars, en fait, il rend fou tout le monde. C'est-à-dire, dès que les gens, ils se plaignent de souris, eh ben, il dit, ouais, vous êtes le seul à vous plaindre. Il dit ça à tout le monde. Et il croit, ce con, qu'on se parle pas à nous, entre voisins, tu vois. Et nous, on se parle, il dit, ouais, mais non, mais il me dit toujours la même chose. Il dit, ouais, vous êtes les seuls à vous plaigner.